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1: Bonjour à tous, voici l'horoscope de ce dimanche. Les béliers, aujourd'hui vous agissez avec votre cœur sans penser au lendemain.
2: Taureau, pour éviter de vous brûler si vous cuisinez, agissez avec calme et patience.
3: Gémeaux, l'ambiance de cette journée vous donne confiance en vous pour aller au-devant des autres, vous êtes garanti d'attirer à vous les bonnes personnes.
4: Cancer,

Père. Capricorne, enthousiasme, énergie, bonne humeur et optimisme, la vie est belle, c'est une journée comme vous les aimez. Verseau, si vous devez revoir certaines questions touchant votre famille, vous serez bien inspiré aujourd'hui. Et enfin les poissons, un déjeuner avec un proche peut faire du bien, ce rapprochement devrait libérer des confidences. Bonne journée à tous.

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1: Bonjour à tous, voici l'horoscope de ce dimanche. Les béliers, aujourd'hui vous agissez avec votre cœur sans penser au lendemain.
2: Taureau, pour éviter de vous brûler si vous cuisinez, agissez avec calme et patience.
3: Gémeaux, l'ambiance de cette journée vous donne confiance en vous pour aller au-devant des autres, vous êtes garanti d'attirer à vous les bonnes personnes.
4: Cancer, surveillez votre appareil digestif et réévaluez objectivement votre alimentation à doser selon vos véritables besoins.
5: Lion, vous pourrez compter sur votre conjoint pour prendre les choses en main, que ce soit pour organiser une soirée au restaurant ou bien un moment tendre.
6: Vierge, prenez des moments de pause au cours de la journée, ne tirez pas sur la corde.
7: Balance, des discussions avec vos proches s'annoncent, il va falloir accélérer vos activités.
8: Scorpion, vitalité en hausse et morale au sommet, il n'y a pas à dire, vous avez tout pour vous sentir en forme aujourd'hui et vous êtes prêt à relever de nouveaux défis.
9: Sagittaire, vous pourriez vous sentir un petit peu désœuvré aujourd'hui, pourtant vous ne resterez pas sans rien faire.
10: Capricorne, enthousiasme, énergie, bonne humeur et optimisme, la vie est belle, c'est une journée comme vous les aimez.
11: Verseau, si vous devez revoir certaines questions touchant votre famille, vous serez bien inspiré aujourd'hui.
12: Et enfin les poissons, un déjeuner avec un proche peut faire du bien, ce rapprochement devrait libérer des confidences.
1: Bonne journée à tous.
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2: Bar. Ce vorace prédateur justifie le nom de son voisin méditerranéen, le loup. Il est souvent pêché dans les rouleaux des passes avec des appâts vivants tels que de petits grisés. En dessous de 40 cm, ils ne peuvent se trouver dans votre assiette sauf venant d'élevage. Il anoblit les marins expérimentés en mer comme à terre qui se sont qualifiés de « vieux loups de mer ».
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1: Toutes les semaines, en quelques minutes, Benoît vous parle de sport. Benoît de Sport Bassin Coach est avec nous à la radio. Salut Benoît.
2: Salut Nico.
1: Et aujourd'hui dans cette émission, tu vas nous parler du fait de s'entraîner malgré la fatigue. Est-ce que c'est une bonne ou une mauvaise idée?
2: Eh bien oui, c'est ça, on pose la question, faut-il s'entraîner quand on est fatigué? Eh bien c'est pas si simple. Tout dépend en fait du type de fatigue que l'on ressent. Et une fatigue légère, donc ça peut être bénéfique, hein. Bouger peut parfois permettre de se relancer, on est un petit peu moyen. Et puis le fait d'aller au sport, ça rebooste beaucoup. En revanche, une fatigue plus intense ou accumulée nécessite du repos. Donc, il est possible d'adapter sa séance, hein, comme on a déjà parlé dans une émission précédente. Réduire l'intensité, privilégier la mobilité ou le stretching, ou une activité douce, hein, comme le pilates, ne serait-ce qu'aller marcher, rien que ça, déjà, c'est très bien. Donc, soit on force à tout prix au risque de blessure, soit on abandonne. Donc, il faut trouver, effectivement, encore le juste milieu. Et s'entraîner fatigué, donc, c'est pas forcément une erreur, à condition de savoir s'adapter.
1: Encore une nouvelle fois, on écoute son corps, mais pas trop, on ajuste en fonction des besoins et l'importance d'avoir un coach qui vient vous épauler, vous écouter, vous entraîner et surtout qui s'adapte à vos besoins. Et ça, c'est important. Merci Benoît encore pour ces belles explications. On se retrouve la semaine prochaine pour une nouvelle édition de l'Instant Bien-être. Et là, on va parler de l'importance du relâchement dans la performance. Il y a beaucoup de gros mots et non pas d'injures, mais l'importance, relâchement et performance, bah, il me tarde la semaine prochaine parce que je comprends pas deux mots sur trois déjà. Merci Benoît, à la semaine prochaine.
2: À la semaine prochaine.
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2: Bonjour à tous, Paul Lafont, éducatrice comportementaliste du domaine des animaux. Aujourd'hui, je réponds à une question de Amélie qui habite le Teche. Amélie m'explique qu'elle envisage d'adopter un autre chien alors qu'elle a déjà un chien qui a 5 ans et elle souhaite savoir comment faire la rencontre avec ce chien qui vit avec elle depuis 5 ans. Déjà, c'est une très bonne question puisque ce qu'on veut, c'est que ça parte sur de bonnes bases. L'objectif, c'est que vous pouvez déjà faire la rencontre en extérieur, dans un terrain neutre où il n'y a pas d'enjeu territorial. Finalement, ce sera l'idéal, on va dire. Encore une fois, je parle de façon globale puisque je ne connais pas les caractères des deux chiens, ni de celui qui existait, ni celui qui va arriver. On essaye de faire ça dans un endroit neutre. On essaye que les chiens soient le plus libres possible, donc soit sans laisse, c'est l'idéal, soit en longe. Et on va faire finalement d'une banalité cette rencontre en extérieur. Vous pouvez les détendre pendant une demi-heure, une heure, histoire qu'ils fassent connaissance, qu'ils soient à l'aise entre eux, même pourquoi pas les laisser jouer un petit peu. Et puis ensuite, pareil, on va rentrer à l'intérieur du territoire et puis on va commencer à poser les places de chacun. Chacun aura sa gamelle, chacun aura le contact avec vous de façon individuelle ou collective. Faites d'une banalité finalement l'introduction de ce nouvel animal, qu'il soit chiot ou adulte, et respectez les balades extérieures pour que finalement il y ait toujours une énergie qui soit bien diffuse, bien canalisé et qu'il n'y ait pas de rivalité potentielle ou éventuelle dans le territoire. Je vous retrouve la semaine prochaine pour une autre question.
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2: Je me réveille à midi, la tête en vrac, la bouche en feu, l'impression d'avoir passé la nuit dans un cendrier. 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La deuxième, c'est vivement 18h pour qu'on commence à les enquiller. 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

0: Il faut les asperges. Au niveau de la queue, on casse parce que c'est trop filandreux. Donc quand on épluche, on casse vraiment le bout. On garde vraiment la tête. On fait attention à pas casser les têtes d'asperges. C'est le meilleur dans l'asperge. Après, tout se garde dans l'asperge. Même les épluchures, on peut faire un petit velouté. On peut bien les laver, les faire sécher et les faire frire. Voilà, ça peut finir un plat. Une petite friture d'asperges, c'est très sympa. Donc pour la cuisson des asperges, on met de l'eau chaude à bouillir, voilà, avec une grosse poignée. Alors si on cuit des asperges vertes, on met une grosse poignée de gros sel, parce que comme ça on va garder cette couleur verte. Et en fait, tous les légumes verts, notamment l'asperge, va prendre ce qu'il a besoin en sel. C'est pas grave si on en met trop. Les asperges blanches, non, on va mettre une petite poignée de gros sel. Donc une fois que l'eau bout, on plonge ces asperges. Pour savoir si elles sont cuites, on sort une asperge, on prend un petit couteau, on l'enfonce un petit peu au niveau de la queue de l'asperge. Et si on voit que le couteau rentre facilement dans l'asperge, ça veut dire que l'asperge est cuite. Donc là, ça veut dire quoi? Ça veut dire on coupe le feu, on prépare un saladier avec de la glace et on vient délicatement mettre les asperges dans le saladier. Ça coupe la cuisson. Tous les légumes, si on veut couper une cuisson, dans de l'eau froide. Donc ça évite d'avoir une surcuisson. Donc après les asperges, on les met sur un torchon pour absorber l'eau. Donc moi, j'aime les cuire après, les finir à la poêle dans un beurre noisette. Un beurre noisette, c'est un beurre qui chante en fait, dans une poêle bien chaude, un petit peu d'huile d'olive, un petit peu de beurre. Et là, je viens les faire revenir à la poêle pour avoir ce côté un petit peu caramélisé. Et je viens y mettre un tout petit peu de jambon. Alors moi, j'adore le jambon Melota, j'en mettrai partout. Hein. Et je viens juste faire comme ça, une petite salade avec un petit peu d'asperges juste revenu. Ça peut se manger froid, bien sûr. Hein. Donc un petit peu de jambon Melota. Si on veut, on peut se faire des petits œufs à côté. Voilà, ça fait une belle entrée. Belle dégustation.
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2: Bar. Ce vorace prédateur justifie le nom de son voisin méditerranéen, le loup. Il est souvent pêché dans les rouleaux des passes

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1: Bonjour à tous, Paul Lafont, éducatrice comportementaliste du domaine des animaux. Aujourd'hui, je réponds à une question de Amélie qui habite le Teche. Amélie m'explique qu'elle envisage d'adopter un autre chien alors qu'elle a déjà un chien qui a 5 ans et elle souhaite savoir comment faire la rencontre avec ce chien qui vit avec elle depuis 5 ans. Déjà, c'est une très bonne question puisque ce qu'on veut, c'est que ça parte sur de bonnes bases. L'objectif, c'est que vous pouvez déjà faire la rencontre en extérieur, dans un terrain neutre où il n'y a pas d'enjeu territorial. Finalement, ce sera l'idéal, on va dire. Encore une fois, je parle de façon globale puisque je ne connais pas les caractères des deux chiens, ni de celui qui existait, ni celui qui va arriver. On essaye de faire ça dans un endroit neutre. On essaye que les chiens soient le plus libres possible, donc soit sans laisse, c'est l'idéal, soit en longe. Et on va faire finalement d'une banalité cette rencontre en extérieur. Vous pouvez les détendre pendant une demi-heure, une heure, histoire qu'ils fassent connaissance, qu'ils soient à l'aise entre eux, même pourquoi pas les laisser jouer un petit peu. Et puis ensuite, pareil, on va rentrer à l'intérieur du territoire et puis on va commencer à poser les places de chacun. Chacun aura sa gamelle, chacun aura le contact avec vous de façon individuelle ou collectif. Faites d'une banalité finalement l'introduction de ce nouvel animal, qu'il soit chiot ou adulte, et respectez les balades extérieures pour que finalement il y ait toujours une énergie qui soit bien diffuse, bien canalisé et qu'il n'y ait pas de rivalités potentielles ou éventuelles dans le territoire. Je vous retrouve la semaine prochaine pour une autre question.
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1: Toutes les semaines, en quelques minutes, Benoît vous parle de sport. Benoît de Sport Bassin Coach est avec nous à la radio. Salut Benoît.
2: Salut Nico.
1: Et aujourd'hui dans cette émission, tu vas nous parler du fait de s'entraîner malgré la fatigue. Est-ce que c'est une bonne ou une mauvaise idée?
2: Eh bien oui, c'est ça, on pose la question. Faut-il s'entraîner quand on est fatigué? Eh bien c'est pas si simple. Tout dépend en fait du type de fatigue que l'on ressent. Et une fatigue légère, donc ça peut être bénéfique. Hein. Bouger peut parfois permettre de se relancer. On est un petit peu moyen. Et puis le fait d'aller au sport, ça rebooste beaucoup. En revanche, une fatigue plus intense ou accumulée nécessite du repos. Donc, il est possible d'adapter sa séance, hein, comme on a déjà parlé dans une émission précédente. Réduire l'intensité, privilégier la mobilité ou le stretching, ou une activité douce, hein, comme le pilates, ne serait-ce qu'aller marcher, rien que ça, déjà, c'est très bien. Donc, soit on force à tout prix au risque de blessure, soit on abandonne. Donc, il faut trouver, effectivement, encore le juste milieu. Et s'entraîner fatigué, donc, c'est pas forcément une erreur, à condition de savoir s'adapter.
1: Encore une nouvelle fois, on écoute son corps, mais pas trop, on ajuste en fonction des besoins et l'importance d'avoir un coach qui vient vous épauler, vous écouter, vous entraîner et surtout qui s'adapte à vos besoins. Et ça, c'est important. Merci Benoît encore pour ces belles explications. On se retrouve la semaine prochaine pour une nouvelle édition de l'Instant Bien-être. Et là, on va parler de l'importance du relâchement dans la performance. Il y a beaucoup de gros mots et non pas d'injures, mais l'importance, relâchement et performance, bah il me tarde la semaine prochaine parce que je comprends pas deux mots sur trois déjà. Merci Benoît, à la semaine prochaine.
2: À la semaine prochaine.
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2: Bar. Ce vorace prédateur justifie le nom de son voisin méditerranéen, le loup. Il est souvent pêché dans les rouleaux des passes avec des appâts vivants tels que de petits grisés. En dessous de 40 cm, ils ne peuvent se trouver dans votre assiette sauf venant d'élevage. Il anoblit les marins expérimentés en mer comme à terre qui se sont qualifiés de « vieux loups de mer ».
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2: Salut, aujourd'hui les asperges. Voilà, on est dans la saison des asperges. Comment bien cuire les asperges? Que ça soit blanche ou verte, on épluche bien comme il faut les asperges. Au niveau de la queue, on casse parce que c'est trop filandreux. Donc quand on épluche, on casse vraiment le bout. On garde vraiment la tête, on fait attention à pas casser les têtes d'asperges. C'est le meilleur dans l'asperge. Après, tout se garde dans l'asperge, même les épluchures, on peut faire un petit velouté, on peut bien les laver, les faire sécher et les faire frire. Voilà, ça peut finir un plat, une petite friture d'asperges, c'est très sympa. Donc pour la cuisson des asperges, on met de l'eau chaude à bouillir, voilà, avec une grosse poignée. Alors si on cuit des asperges vertes, on met une grosse poignée de gros sel, parce que comme ça on va garder cette couleur verte. Et en fait, tous les légumes verts, notamment l'asperge, va prendre ce qu'il a besoin en sel. C'est pas grave si on en met trop. Les asperges blanches, non, on va mettre une petite poignée de gros sel. Donc une fois que l'eau bout, on plonge ces asperges. Pour savoir si elles sont cuites, on sort une asperge, on prend un petit couteau, on l'enfonce un petit peu au niveau de la queue de l'asperge. Et si on voit que le couteau rentre facilement dans l'asperge, ça veut dire que l'asperge est cuite. Donc là, ça veut dire quoi? Ça veut dire on coupe le feu, on prépare un saladier avec de la glace et on vient délicatement mettre les asperges dans le saladier. Ça coupe la cuisson. Tous les légumes, si on veut couper une cuisson, dans de l'eau froide. Donc ça évite d'avoir une surcuisson. Donc après les asperges, on les met sur un torchon pour absorber l'eau. Donc moi, j'aime les cuire après, les finir à la poêle dans un beurre noisette. Un beurre noisette, c'est un beurre qui chante en fait, dans une poêle bien chaude, un petit peu d'huile d'olive, un petit peu de beurre. Et là, je viens les faire revenir à la poêle pour avoir ce côté un petit peu caramélisé. Et je viens y mettre un tout petit peu de jambon. Alors moi, j'adore le jambon Melota, j'en mettrai partout. Hein. Et je viens juste faire comme ça, une petite salade avec un petit peu d'asperges juste revenu. Ça peut se manger froid, bien sûr. Hein. Donc un petit peu de jambon Melota. Si on veut, on peut se faire des petits œufs à côté. Voilà, ça fait une belle entrée. Belle dégustation.
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0: qui a 5 ans et elle souhaite savoir comment faire la rencontre avec ce chien qui vit avec elle depuis 5 ans. Déjà, c'est une très bonne question puisque ce qu'on veut, c'est que ça parte sur de bonnes bases. L'objectif, c'est que vous pouvez déjà faire la rencontre en extérieur, dans un terrain neutre où il n'y a pas d'enjeu territorial. Finalement, ce sera l'idéal, on va dire. Encore une fois, je parle de façon globale puisque je ne connais pas les caractères des deux chiens, ni de celui qui existait, ni celui qui va arriver. On essaye de faire ça dans un endroit neutre. On essaye que les chiens soient le plus libres possible, donc soit sans laisse, c'est l'idéal, soit en longe. Et on va faire finalement d'une banalité cette rencontre en extérieur. Vous pouvez les détendre pendant une demi-heure, une heure, histoire qu'ils fassent connaissance, qu'ils soient à l'aise entre eux, même pourquoi pas les laisser jouer un petit peu. Et puis ensuite, pareil, on va rentrer à l'intérieur du territoire et puis on va commencer à poser les places de chacun. Chacun aura sa gamelle, chacun aura le contact avec vous de façon individuelle ou collectif. Faites d'une banalité finalement l'introduction de ce nouvel animal, qu'il soit chiot ou adulte, et respectez les balades extérieures pour que finalement il y ait toujours une énergie qui soit bien diffuse, bien canalisé et que il n'y ait pas de rivalités potentielles ou éventuelles dans le territoire. Je vous retrouve la semaine prochaine pour une autre question.
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